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6: 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Mais nous avons eu des en dans de deux, trois heures, nous avons eu des choses, nous avons eu des choses,
1: En suspens, on a le financement. Et qu'on a en 2027-28, on a un niveau de moitié et tout. Maintenant, le ministre Gill, les choses.
7: Marilyn Gill.
1: On a deux interventions de moitié, les choses. 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
1: Ça a été un peu de temps, ça a été un peu de Chris Mineral, il a été un peu de temps, il a été un peu de temps, il a été un peu de temps, il a été un peu de temps, il a été un peu de temps, il a été un peu de temps, il a été un peu de temps, il a été un peu de temps, il a été un peu de temps, il a été un peu de
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4: 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Qui est-ce qu'il y a de moi de demain?

0: 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Après 4 jours de rassemblement, vous avez commencé par votre équipe. Après, ça a été les conférenciers, les visiteurs, les partenaires qui arrivaient d'un peu partout. Aujourd'hui, Chantal, est-ce qu'on peut dire mission accomplie?
1: Certainement, c'est une mission accomplie. On a des gens qui ont voyagé, qui sont arrivés en avion, qui sont arrivés, qui ont fait même 2 jours de route pour venir au rassemblement. Et quand je vois toute la belle communauté, toutes les gens qui sont autant des travailleurs dans le domaine de la justice ou des gens des communautés venir à un rassemblement comme ça, venir chercher aussi de l'aide parce que, tu sais, on a eu durant les 4 jours des sweat-loges, des enseignements par les aînés différents. Aînés. Quand je regarde toute cette beauté-là, je me dis une chose, la culture, elle est vivante et la guérison autochtone, elle est possible si on y met tout de notre cœur et on travaille tout ensemble. Connecter le cercle, unir le cercle, c'est ça. Il faut commencer à penser à travailler tous ensemble parce qu'on travaille pour les individus, pour les communautés, pour que les gens retrouvent leur équilibre, leur bonheur, qui sont dans la guérison holistique. Puis c'est les personnes, les résidents ici vont retourner dans leur communauté un jour. Ils vont retourner en homme libre et puis les voir évoluer. Les partages qu'on a eus aussi aujourd'hui, c'est touchant. Moi, j'ai espoir que tous ensemble, on peut y arriver à travailler cette guérison-là de tous les traumas du passé, ceux qu'on a encore dans nos communautés, parce que vraiment, quand on s'y met tout, on met tout de notre cœur, on voit ici, il y a plein de résidents qui ont changé leur style de vie, qui sont plus proches de leur équilibre, puis ça, c'est grâce à tout le monde et grâce aussi à la SOCAM, parce que vous étiez là pour couvrir l'événement et c'est important que les communautés sachent qui nous sommes, leurs droits, qu'est-ce qu'on peut faire aussi pour les aider, parce que comme je disais, il y a une suite à ces quatre jours-là, il ne faut pas que ça s'arrête ici. Wessescoun est prête à offrir leur support pour travailler à faire des communautés de justice, même les gens des communautés, les travailleurs qui voudraient venir travailler ici avec leurs résidents pour quelques jours, une semaine, qui veulent venir voir comment on procède ici. Mais moi, je les invite. On est une culture de partage et c'est important de partager nos connaissances et aussi d'apprendre des autres parce qu'on apprend aussi dans tout ça.
0: Est-ce qu'on peut dire, après un tel rassemblement, connexion qui vient d'un peu partout, est-ce qu'on peut dire pour votre équipe, c'est comme... C'est un élan qu'on vient de vous donner pour les gens par leur présence qu'on ressent dans le fond. C'est, d'après les commentaires que j'ai eus, c'est comme un besoin de se rassembler, se reconnecter pour repartir encore pour encore bien des années peut-être.
1: Tout à fait. Ben, tu sais, pour une équipe comme nous, puis de voir que on peut pas travailler en silo, on peut pas travailler tout seul, ça prend des gens de tous les domaines, ça prend des familles, ça prend même des victimes aussi pour venir partager ce qu'ils ont vécu pour faire grandir, tu sais, les individus qu'il y a ici. Mais définitivement, nous, quand je vois un 4 jours comme ça, je vois des gens qui ont du cœur, qui viennent ici à Wessescoun, puis on repart tous grandis dans tout ça. Moi, je pense que pour le futur, c'est prometteur. Nous, en tout cas, moi, ça me met de l'espoir quand je vois des individus en guérison. Ça me met de l'espoir quand je vois des gens qui veulent les aider. Tu sais, l'être humain n'est pas juste une statistique. Ça fait quand je vois cet être humain-là dans sa culture fière, ben je me dis, oui, le futur est prometteur parce que la culture, elle est vivante.
0: Il y a plus d'un rassemblement par année, mais aussi il y a des rencontres ou un rassemblement avec les familles.
1: Oui, on a des changements de saison à tous les 4 mois ici. Et puis, les résidents qui viennent à Wessescoun invitent leur famille parce que c'est important. Il faut penser à eux autres. Hein. Voir quelqu'un qui est en souffrance, ça crée de l'inquiétude. Ça fait que quand on a ces rassemblements-là, ben, les gens de l'extérieur, les visiteurs peuvent venir voir le membre qui est ici, le résident qui est ici, qui fait partie de leur famille. Des fois, c'est des comités de justice qui vont venir à ces rassemblements-là, au changement de saison. Fait qu'ils voient par eux autres même le changement dans un environnement sain. Mais, tu sais, on invite vraiment les communautés, les gens à travailler, supporter, puis voir de leurs propres yeux le cheminement de ces individus-là. Et c'est de venir s'asseoir avec un résident, de venir écouter son histoire. Fait que ça, c'est des beaux cadeaux de la vie qui nous est offert ici à Wessescoun.
0: On pourrait en parler, surtout quand on est en conversation avec quelqu'un de passionné, on pourrait étirer, en parler. Merci.

0: de nous faire connaître, de faire connaître Wasiskun. Beaucoup de monde encore qui ne connaissent pas, mais par votre accueil, on peut faire un travail qui fait qu'on peut répandre, donner de l'information. Tunishkamadan.
1: J'invite les gens, on est sur les plateformes électroniques, on a un compte Facebook, aussi si on regarde sur YouTube, l'ONF a fait un film aussi sur Wasiskun. J'invite les gens à aller regarder ça, à nous contacter si vous avez des questions. Puis on a aussi un guide qui est disponible en ligne, un guide pour comprendre la justice et voir quelles ressources est disponible aussi. Tunishkamatun.
0: Directeur général Stan Kiodek. Stan Kiodek, directeur général, Agni Chantal, directrice adjointe. 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